quand ça va bien, quand on peut tout connaître, mais que ça vous a permis de parler comme dans la pression à donner, on a un peu de temps d'essayer, quoi. Ça va venir parler, quoi.